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3: En in het voetbal is er geloot voor de beker van België. De eerste klassers kennen hun tegenstanders in de 16e finales. Zo speelt landskampioen Club Brugge thuis tegen tweede klasser Lokeren. Titelverdediger Union neemt het dan weer thuis op tegen Nijlen uit tweede amateursklasse.
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1: 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===
4: inderdaad. Dus in het westen van het land, daar heeft het heel de dag grijs geweest. En daar heeft het ook geregend. Behoorlijk wat geregend zelfs. En als je meer naar het oosten ging, dan viel dat best mee. Want het was meestal droog. Met ook wat opklaringen. En ja, ook qua temperaturen enorme verschillen. Hè. Dus 19 graden in het westen van het land. En op sommige plaatsen in het oosten 25 tot 27 graden. En dat in ons klein landje. Dus dat zijn toch wel serieuze contrasten. Hè.
1: Ja, hoe gaat dat evolueren?
4: Nou, dat blijft nog zo. Dus op dit moment is het wel eventjes zo goed als droog in het westen van het land ook. Dus, maar ten zuiden van ons ligt nog een deel van die regenzone. En die komt onze richting opnieuw uit. Dus dat wil zeggen dat de inloop van de avond het op veel plaatsen in het westen opnieuw gaat regenen. Maar het oosten blijft dus buiten schot. Dus daar blijft het droog met opklaringen. En dan zou het tegen het eind van de nacht weer helemaal droog moeten worden. Dus ook in het westen van het land bij wat opklaringen. Maar door het feit dat er redelijk wat vocht in de atmosfeer zit, kan dat wel leiden tot nevelmist of lage wolken. En daar gaan we dan morgen mee starten. Dus op sommige plaatsen kan het een beetje aarzelend beginnen. Stilletjes aan gaat dan wel de zon erdoor komen. Altijd wel redelijk veel hoge middelhoogwolkenvelden. Dat was dat is eigenlijk vandaag ook het geval op sommige plaatsen. Dus de zon kan daar wel doorheen schijnen. Maar het zal geen staalblauwe hemel zijn dat we gaan zien. Ja, en het wordt dus uitzonderlijk warm. Hè, met temperatuur van 26 graden in het westen, 27 in het centrum van het land. Het dagrecord voor morgen ligt op 27,3 in Ukkel. Hè, dus dat dagrecord zou misschien kunnen sneuvelen. En in het oosten gaan we richting 29 graden. Dat zijn zowat de officiële waarden voor morgen.
1: Ongelooflijk. Ja, ja. Is dat een periode of is dat een losse vlodder?
4: Nee, dat gaat een losse vlodder zijn. Hè. Het is, we kunnen dat natuurlijk niet vasthouden. Dus die neerslagzone die nu nog eventjes over het westen van het land vanavond en vannacht gaat overtrekken, wel, dat gaat dan weer op zijn passen terugkomen. Dus vooral woensdag namiddag, dan gaat het beginnen te regenen vanaf de kust. Maar dat wil wel zeggen dat we opnieuw grote contrasten gaan hebben. Hè. Dus, want in het westen, waar het al snel bewolkt geraakt en het gaat regenen, punt de temperatuur tot 20 graden. Maar in het oosten, Limburg, Ardennen, dat is pas 's avonds dat het gaat regenen. Okay. Dus daar kan het eventueel nog 27 graden worden. Dus zeker het oosten kan nog woensdag eventjes dat zomerse gevoel hebben, dat wel.
1: Oké, okay, dat is morgen overmorgen, snel het tweede deel van de week nog, Frank.
4: Ja, wel, dan donderdag, die regenzone ligt dan nog eens over het land, maar gaat wel ons land verlaten in de loop van de dag. Dus na de middag wordt dat dan droger met enkele opklaringen. Het is dan wel koeler, 19 graden nog in heel het land. En dan vrijdag, het weekend voorlopig althans, zou het eerder rustig weer zijn dat we krijgen met af en toe wat zon. Altijd kans op ochtendgrijs, meestal droog en temperaturen, ja, niet boven het normale nog altijd, hoor, van zo'n 20, 21 graden maximaal.
1: Dat is prima, dat klinkt helemaal prima. Frank, dankjewel en tot morgen.
4: Ja, tot morgen.
1: 7 files op de snelwegen waar je meer dan 10 minuten verliest. Op de Brusselse Buitenring 30 minuten erbij van Wezenbeek op hem tot Diegem. Op de Binnenring 10 minuten van Beersel tot Neerpenen. Antwerpse ring richting Nederland. 3 kwartier extra van Sint-Anna-Linkeroever tot Borgerhout. Richting Gent, 1 kwartier van Berchem tot de Kennedy-tunnel. Richting Antwerpen dan op de A12 18 minuten extra van Antwerpenhaven tot Antwerpen-Noord. En op de E313 20 minuten erbij van Massenhoven tot Wommelgem. Ik sta ergens anders aan te schuiven en verlies je daar minder dan 10 minuten.

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